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Allez, salut à tous et salut à toutes, bienvenue dans l'émission Écotech sur l'écho, sur le 88.5 à Montpellier et sur le www.ecodegarrigues.com partout sur Terre. Ce soir au menu de l'émission, on va écouter de la Tribecore avec deux mix. Le premier, ça sera un mix de Enter, c'est le troisième mix enregistré en 2003, ça date de l'époque. Et puis suivi d'un live de Bilix, live 7, donc c'est un petit mix live de l'ami Bilix. Et puis on terminera ces deux heures d'émission avec un tout petit morceau de Run and Bass, histoire de combler jusqu'à la fin. Ça sera un morceau de Spinor et Elevator avec le morceau Refractor. 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Allez, on démarre tout de suite cette émission Ecotech avec le mix de Enter, troisième mix enregistré en 2003. 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Et cette émission est aussi retransmise en direct sur la web radio jujufree.fr. Allez, c'est parti. Émission Ecotech, Enter, troisième mix, 2003.

Allez, vous écoutez toujours l'émission Ecotech sur l'écho sur le 88.5 à Montpellier et www.ecodesgarrigues.com. On est en train d'écouter le mix de Hunter, troisième mix enregistré en 2003, ça date de l'époque.

Et voilà, c'était le premier mix de Enter, troisième mix 2003. On passe au mix suivant, cette fois-ci c'est un morceau de Bilix, avec le live set de Bilix, Tribecore sur l'écho, sur le 88.5. 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Allez, on poursuit cette émission Ecotech donc avec Bilix, le live 7 sur le 88.5 et le www.ecodesgarrigues.com et aussi sur la web radio jujufri.fr.

Allez, vous écoutez toujours l'émission Ecotech sur l'écho, sur le 88.5 et sur le www.ecodegarrigues.com. On est en train d'écouter un live de Bilix, live 7.

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Et voilà, c'est la fin de l'émission Ecotech. On a écouté en première heure un mix de Hunter, troisième mix enregistré en 2003. Et puis là, ben, c'était le live de Bilix, live 7. On va se quitter avec un dernier petit morceau après. Ça sera Spinor Elevator avec le morceau Refractor. Voilà. 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Voilà, je vous retrouve jeudi pour la rediffusion de cette émission. C'est à partir de 10h. Et puis, nouveau rendez-vous Ecotech samedi prochain à 18h. Je vous souhaite à tous un bon week-end à l'écoute de l'écho sur le 88.5 et le www.ecodegarigue.com. Salut à tous.

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0: Le Canada est très à la mode en ce moment, ça arrive, il y a des votes comme ça.
1: Oui, Bernard. Eh bien, dernière intervention, Bernard. Aujourd'hui, à nouveau, premier, la fiction. Disons au revoir et à la semaine prochaine, Bernard.
0: D'accord. Nous avons noté, oui. Oui.
2: Ouais. Non, franchement, je m'en rappelle plus. 92. 93. 94.

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0: 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Ça faisait longtemps qu'il n'y avait rien. 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
0: Puis après, petit à petit, il n'y avait toujours rien, mais rempli de hasard.
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Bonjour auditeurs, auditrices de l'écho 88.5, nous sommes encore dans une causerie dans la caravane du Maquis. Et cette semaine, vous voyez là, ça y est, avec la canicule qui s'adoucit un peu et tout, et les week-ends qui viennent de passer, mais c'était des varennes à Little Bighorne, à la commune des Maquis, avec un programme assez intéressant. Ça a été les 27, ça a été la grande première galactique d'une commémoration annuelle d'un enterrement à venir du vieux monde. Il y a eu des dégustations, des ventes, des spectacles de marionnettes nettement sous Théodore Cassis, qui y a ensuite un débat sur le thème la gauche contre la révolution. Et en tout cas, cette semaine, les amis, en espérant que vous avez un peu le temps pour écouter tout cela, et parce que dans les CNews, dans les autres, dans tous les médias de Bolloré, on en parle sur la question de l'immigration. Mais nous, on va vous présenter une conférence qui a eu lieu ce week-end, et à charge de Soumana Kone, qui présente son ouvrage « Ma traversée ». Le récit est celui d'un adolescent ivoirien pris dans les spirales infernales de l'exil et de la Côte d'Ivoire à la France, en passant par la Tunisie, la Libye, la Méditerranée et l'Italie. L'illusion d'un avenir meilleur se heurte sans réalité à des réalités brutales, des prisons à ciel ouvert, aux passeurs sans scrupules, aux violences insoutenables, et il y a des épreuves surgissent pourtant des éclats d'humanité. Un témoignage impressionnant et une des dures réalités de notre temps. On vous laisse avec cette présentation. À la prochaine. Au revoir.

0: Bon, bien bonjour tout le monde, même si on s'est déjà vu, c'est pas grave. Alors, nous allons avoir aujourd'hui Zoumana, qui va nous parler de ses mésaventures qui l'ont amené d'Afrique, ici en France, de Côte d'Ivoire, je crois, je ne me trompe pas, voilà. Et il sera accompagné de José, qui l'a aidé, je crois, à écrire le livre. Voilà, donc Zoumana va nous raconter ce qui lui est arrivé. Après, on pourra débattre, vous pourrez poser des questions, et à la fin, vous pourrez acheter l'ouvrage. Voilà, et bien, est-ce que tu veux commencer, ou tu veux que José nous fasse une présentation plus précise?
1: Bon, j'aurais dû dire quoi.
0: Voilà, ça va pas tarder, vous inquiétez pas.
2: Et bonjour la foule nombreuse.

0: vient de l'Aveyron. Mais avant ça, Zoumana, lui, vient de Côte d'Ivoire. Mais elle se pose, Zoumana. Je m'assois, sinon il ne s'assoit pas. Voilà, et moi, je viens de, d'Espagne. Comment commencer l'aventure, c'est ce que vous voulez. Mais après, je l'ai dit à Suno, ça fait plusieurs mois qu'on fait ce genre de choses avec Zoumana, dans des lycées, des collèges, des associations. Et avec le temps, je me dis que c'est chiant de toujours ressasser le passé, quoi. Et que ce que j'aimerais, c'est que dans ce débat ici sur la terre du maquis, on puisse parler du futur. Quel futur a un jeune de 25 ans, tout à l'heure demandé quelqu'un, quel âge il avait, demandé quelqu'un, quel âge il avait. Quel est le futur d'un jeune de 25 ans qui arrive ici, déraciné, avec peu d'amis, travaille dans une tannerie, où il fait très chaud en ce moment? Quel est son avenir? J'aimerais qu'on se penche ça là-dessus. Alors avant de parler de son avenir, Zoumana va nous parler de son passé. Et c'est jamais un exercice facile pour Zoumana, vous le comprendrez. Donc moi, je me plais à dire quelques mots avant. Je l'ai rencontré il y a quelques années, 2017, 18, 19, 20, je ne sais pas. Je sais pas. 2020, dans un centre d'accueil de jeunes migrants, où, à Pont-Salard, dans l'Aveyron, où Zoumana venait d'arriver. Il venait d'arriver après être parti de Côte d'Ivoire, être passé en Tunisie, en Libye, la Méditerranée, l'Italie, le sud de la France, voilà. Alors Zoumana, il vous l'expliquera, c'est pas, il n'est pas parti par choix. Il s'est retrouvé dans un réseau de passeurs. Voilà. Il s'est retrouvé dans un réseau de passeurs et de fait ici. Et je suis allé dans ce centre de jeunes migrants pour enregistrer et faire des émissions et leur donner la parole, puisqu'on faisait des podcasts, et les podcasts étaient sur Internet, et leurs familles pouvaient avoir des nouvelles de leurs enfants. Zoumana est parti là-bas, il avait 15 ou 16 ans, c'est jamais très exact, il a mis 2 ans à traverser, il est arrivé, il n'avait pas 18 ans, et voilà, et on a fait des ateliers avec des jeunes avec, à qui on disait, mais prenez le micro, prenez la parole surtout, ne parlez pas de politique ou de prosélytisme religieux, mais allez-y, lâchez-vous, etc. Et il y avait un animateur. Et celui qui a endossé le rôle d'animateur, ça a été Zoumana, qui ne s'est jamais mis en avant, mais qui savait distribuer la parole et qui est resté très discret sur son parcours. Quand j'étais arrivé là-bas, dans ce centre, les jeunes éducateurs m'avaient dit « Surtout, surtout, Joseph, tu ne demandes pas aux enfants pourquoi ils sont partis, qu'est-ce que c'est qui leur est arrivé. C'est leur truc, ça leur appartient, c'est leur histoire, et souvent, elle est douloureuse. Donc, ne pas réveiller ce genre de souvenirs. » Donc, voilà. Et puis, Zoumana, on le voyait toujours très content, toujours très à l'aise, toujours très heureux. Il a une philosophie de vie et un humanisme que j'espère qu'il arrivera à vous faire partager. Mais ça, ça dépendra de vos questions, parce qu'il a des super réponses quand il y a des super questions. Et donc, un jour, je l'ai vu malheureux et triste, et j'ai demandé, mais ça va pas, Zoumana? Bon, enfin, c'est pas la grande forme. Et puis, j'ai discuté avec son éducatrice, qui m'a dit que Zoumana, alors qu'il était toujours content, elle se retrouvait tout seul dans sa chambre, enfermée, etc. Et j'ai su qu'ils avaient discuté tous les deux, et que cette éducatrice, Zoumana, lui avait dit, je suis pas bien, quoi. Et elle lui a conseillé d'écrire et de mettre par écrit son récit. Et un jour, j'ai retrouvé le Zoumana, tout gay, qui me dit, ça y est, j'ai tout mis par écrit. Ah, c'est super, voilà. On continue nos émissions, et puis on crée des liens d'amitié, puisqu'après, il venait à Sainte-Afrique. Moi, je travaille dans une radio qui s'appelle Radio Sainte-Afrique, qui a 42 ans d'existence, et qui est une radio, au départ, anarchiste et libertaire, et qui maintenant est plutôt radio associative, mais qui garde quand même quelques valeurs de ce temps-là. Et donc, on a créé des liens d'amitié. Et puis, un jour, j'ai demandé à Zoumana, est-ce que ça me dirait d'entendre ton récit? Ça te dirait de me le lire? Et il me dit, d'accord. Et j'ai dit, et si en plus on l'a enregistré, on pourrait faire un podcast? Il me dit, d'accord. Donc, je vais chez lui à Millau, dans un tout petit appartement. Et là, il me raconte, il me lit pas son récit, mais il me le raconte. Et ça fait 15 ans que je fais des émissions mensuelles tous les mois, à part juillet et août, des podcasts. Et c'était la première fois que je faisais un podcast où j'avais vraiment envie de pleurer, de me dire « Putain, quand on dit que des fois, nous, la vie est difficile. Ah. » Voilà. Et donc, j'ai dit à Zoumanin, Et en plus, il ne m'a pas tout dit. À ce jour d'aujourd'hui, je ne connais pas tout. Et les lecteurs ne connaissent pas tout. On connaît que ceux qui se permettent de dire. Et voilà. Et donc, j'ai dit à Zoumanin, tu sais que ça serait un super bouquin, un super témoignage. Il faudrait trouver une maison d'édition qui veuille bien te prendre. Alors, j'ai une amie qui est dans la salle, là, qui s'appelle Béatrice Guillemard, qui est la responsable ou co-responsable des éditions Champ d'Ortie, qui fait de la littérature jeunesse à thème social, des trucs super. Et c'était pas courant pour elle, parce que c'est un témoignage, c'est pas un roman, c'est pas un récit. Elle a lu le texte de Zoumanin, elle nous le dira tout à l'heure, on lui passera la parole, et elle a accepté de le publier. Et voilà. Et puis après, une nouvelle aventure a commencé qui dure depuis plus près d'une année, avec des signatures, des dédicaces, des interventions dans les associations, des collèges, des lycées. Et voilà. Donc là, vous savez, mais vous ne savez pas encore tout. Donc c'est un exercice, je le redis, très difficile pour Zoumanin. Hein. Et il commence comme il veut. Tu veux des questions? Tu veux que je t'en pose? Tu veux que Béatrice t'en pose? Tu veux... voilà. Alors, je vous rappelle que Zoumanin a une philosophie de vie et une vision humaniste. C'est un grand philosophe. Et qu'une fois qu'on aura passé le stade du factuel avec, il a traversé, il est passé, machin, on pourra peut-être aller plus loin. Et notamment sur le futur.
1: Merci beaucoup. Bonsoir à tous. Merci d'être là, merci d'être venu. Je m'appelle Zoumanin, je viens de la Côte d'Ivoire et comme vous le constatez, je suis l'auteur de ce livre, Ma Traversée, qui a vu le jour grâce à Joseph et Béatrice. Donc c'est un honneur pour moi aussi d'avoir participé. Et ce sera avec plaisir d'échanger ce soir et pour qu'on puisse parler du livre et puis aussi. C'est l'histoire du livre et de mon histoire aussi. C'est mon histoire, mais comme je l'ai dit, c'est pas tout l'histoire, c'est une facette de l'histoire. Voilà, on peut pas tout dire dans les livres. Voilà. Et puis chaque jour, on continue d'apprendre, on continue d'avoir des histoires, et chacun de nous ici a une histoire. Donc, ce sera avec plaisir d'échanger avec vous. Donc, j'attends vos questions avec patience. Oui, je suis né en Côte d'Ivoire, dans une famille nombreuse. Bon, mon père est musulman, ma mère est chrétienne. Donc mon père, il est polygame, quoi. Donc les enfants de mon père sont plus nombreux que la salle. Ils sont au nombre de 18 enfants. Bon, ma mère, elle a eu 10 enfants, il y a 2 qui sont décédés. Bon, donc c'est ça un peu ma famille, quoi. Donc j'ai pas trop grandi avec mes parents. À l'âge de 7 ans déjà, je suis allé à l'école et l'école était très loin de chez nous. Donc, il fallait rester chez un tuteur. Voilà, donc j'ai grandi, tuteur, vacances. C'est chaque 9 mois après que je rejoignais mes parents. Quoi. Voilà.
2: Et du manière, je suis arrivé à l'école.
1: Oui, moi, à la base, à l'école primaire, tout allait bien, j'étais dans une école publique. Maintenant, après l'école primaire, il y a l'entrée en sixième. Et l'entrée en sixième, l'État pouvait pas. Les écoles publiques n'accueillent pas tout le monde, donc on envoie les élèves d'excellence un peu, les diplômés, dans les écoles privées. Donc, malheureusement, heureusement, j'étais parmi les 10 et ils m'ont envoyé dans une école privée qui était une école catholique. L'école un peu stricte, plus cher, et puis voilà. Et c'est mon père qui avait un peu d'argent, il a assuré l'école. Et après, bon, il n'a pas continué. Ouais, à l'école d'abord, du temps tout petit, je pensais pas à des jeux, jouer au foot et tout. Mais après mon entrée en sixième, après cinquième, j'ai commencé à penser à être animateur, journaliste ou être bon dans le domaine littéraire, quoi. Juriste, bon. Maintenant, à la base, à l'école primaire, j'étais encore footballeur, voilà. Comme tous ces joueurs que tu vois à la télé, c'est ce truc. Oui, je savais.
2: Elles tombent malades parce que les conditions de travail.
1: Bon, d'accord, après. Lorsque mon père, au début, mon père était pas pour les gars, moi tout allait bien à la maison, tout allait bien. Et lorsque mon père est plein d'argent, il s'est marié. 3 femmes de plus en plus, ma mère, ça fait 4 femmes. Et ma mère, vu que c'est la première, elle était un peu délaissée. Donc, vu qu'elle était musicale et nous, ça nous a affecté tout, on n'a pas voulu rester à la maison. Donc, c'était à elle maintenant de travailler, nourrir ses 8 enfants. Voilà. Donc, pourtant, nous, tous ces 8, on devait tout aller à l'école. Donc, ma mère travaillait dans ce qu'on appelle le bas-fond, le potager. Chez nous, c'est la boue pouvait arriver là. Donc, elle a travaillé dedans pendant des années et puis après, elle est tombée malade. Donc, il n'y avait personne pour payer les frais de nos frais de scolarité, tout et tout. Et il fallait la soigner. Donc, moi et mes frères, on a arrêté l'école, tout ça. Donc, on a commencé à faire des petits boulots, du commerce ambulant. On a des sacs au dos, on se met de la rue, on vend des portables ou tout ce qu'on trouvait, des habits. Voilà. Et tout ça pour aider nos mamans, ou, dans le but de pouvoir continuer aussi les études avec nos propres moyens. Ou pousser la brouette dans les gars. Lorsqu'il y a des voyageurs, des touristes qui arrivaient, on les montrait la voie pour qu'ils nous donnaient des pièces. Hein. 1 centime, 1 euro, 10 euros, des trucs comme ça. On transportait aussi les bagages dans les gars, on dormait à la gare. Mais l'objectif c'était de travailler les samedis, dimanche et lundi, aller à l'école. Mais l'école, au fur et à mesure, tu avançais, il n'est pas comme ici. Ici, l'école c'est gratuit, mais chez nous, l'école c'est pas gratuit. Donc, c'est très très cher. Au fur et à mesure, tu avançais, ça demandait encore plus de moyens. Donc, et après, ma mère est tombée malade. Donc, il y avait plus de priorités. Il fallait soigner notre maman que d'aller à l'école, quoi. Donc, l'argent qu'on trouvait, au lieu d'aller à l'école avec ça, on voulait forcément soigner notre mère.
2: C'est ça.
1: Étant un jour, bon, c'est qu'on appelle chez nous, c'est les souks. Les souks, c'est par exemple, cette ville a son jour de marché, l'autre ville a son jour de marché. Donc, je faisais les marchés. Voilà, c'est comme ça. Et une fois, on allait dans un marché très long pour les vendre et au retour, il faisait tard, on n'a pas eu de. Chez nous, il y a ce qu'on appelle le transport commun. Donc, il y avait tellement de monde. Et il n'y avait pas assez de voitures ces jours, le transport commun. Donc, on a mis du temps. Jusqu'à, on est rentré à 1h du matin, 2h. Donc, il n'y avait personne en ville. Et on arrive en ville. Le quartier, on était dans un quartier très éloigné, un quartier un peu précaire. Et on devrait aller dans le quartier. On a pris un taximètre. Il nous dépose le goudron. Il dit le quartier est très risqué. Lui, il ne rentre pas dans le quartier. Et pourtant, on avait pris. J'étais avec un ami avec qui on allait faire le commerce. Et donc, il fallait marcher maintenant pour aller à la maison. Et c'est là on a croisé un monsieur qui nous dépassait et on l'a arrêté, il nous a pris, il nous a déposé et c'est comme ça des gens sont venus, ils disent mais vous faites quoi à l'heure ainsi à 1h du matin et on explique qu'on allait faire du commerce, on a dit pourquoi vous êtes encore jeune, pourquoi vous ne passez pas à l'école et on l'a expliqué, je l'ai expliqué un peu l'histoire, il dit ok il n'y a pas de problème et l'endemain il est venu chez moi, il allait me déposer à la maison, l'endemain il est venu, il m'a dit moi il y a son fils qui va à l'école primaire, qui fait CP2. Mais qui est intelligent, mais qui ne veut pas étudier. Donc, vu que moi, j'ai fait la classe de 4e, je pouvais aller donner des cours à son fils, à DC2, et voilà, à chaque fin du mois, il pouvait me filer quelques thunes, quoi. Donc, c'est comme ça, lui aussi, on est devenus très proches, je mangeais, à mesure, il venait chez lui, il me donnait à manger, et puis il me payait après. Et puis, le gamin qui avait 6 ans, il a commencé à avoir de bonnes notes et tout. C'est lui qui m'a conseillé. Il dit, mais du fait que ta mère est malade, que tu veux la soigner, et ici, il n'y a rien pour la soigner. Je connais quelqu'un en Tunisie, un pote, qui peut aller travailler en Tunisie. Là-bas, les gens vont payer par semaine. Tu vas travailler 6 mois et tu pourras soigner ta mère. Voilà pour comment je dis de quitter la Côte d'Ivoire. Ça arrive. C'est ça. Donc, pour quitter la Côte d'Ivoire, vu que je n'étais pas majeur, il fallait avoir une autorisation parentale. Donc, l'autorisation parentale, mon père, bon, il y a longtemps, on ne se parle plus, il a rejeté ma mère, donc s'il va faire de deux emplois. Donc j'ai dit au monsieur, moi je ne veux pas aller parce que j'ai pas. Il m'a dit t'inquiète. Bon, c'est en Afrique, il y a toujours la corruption, il y a eu, ils ont fait des parties, ils ont, voilà. Un jour, je suis là, j'étais là, il m'a dit, bon, il n'y a pas de problème, tu peux aller en Tunisie. Donc tout l'argent que j'économisais dans le commerce, j'ai gardé. En fait, pour moi, c'est un bienfaiteur. Et j'arrive en Tunisie. En fait, il a pris l'argent avec quelqu'un en Tunisie qui a payé tout mon billet d'avion. Et maintenant, arrivé en Tunisie, il fallait que je travaille 6 mois pour rembourser tout le billet d'avion, tout et tout. Donc, pourtant, moi, je ne savais pas pour moi. Peut-être c'est le monsieur et les petites économies que j'avais faites qui m'avaient permis à payer mon billet d'avion. Mais ce n'était pas ça. Donc, arrivé là-bas, j'allais à l'aéroport, je vois le monsieur qui doit m'accueillir. C'est un monsieur, un arabe qui s'appelle Hakim. On arrive. Il prend mon passeport, mon portable, et directement il me dit, tu vas avec lui pour bosser. Moi, j'étais content, j'ai fait bosser. Mais juste, t'arrives, lendemain, tu vas travailler, quoi. C'est pas comme chez nous, tu fais, par exemple, t'as ton bac, t'as pas de boulot pendant. Je me suis dit, ici, c'est merveilleux. Et on va dans un champ d'olives, tout et tout. Mais j'ai plus mon passeport. Pour moi, c'est le monsieur qui était censé m'accueillir, qui a gardé mon passeport. Et c'est... Ouais, le portable aussi. Et donc j'avais mon portable, mais vu que là-bas il fallait changer la puce, mais on pouvait pas appeler. Donc arrivé une semaine après, il m'a dit tu vas travailler une semaine le week-end, tu reviens à la maison, je vais t'accueillir, tout et tout. Donc je reçois mon salaire une semaine et je viens à la maison et lundi matin je vais travailler. Et lundi et vendredi je l'appelle, hein. J'essaie de l'appeler avec le numéro du patron. Son numéro passe par le patron, me dit mais tu sais quoi? Il n'a plus répondu, non, ici tu dois travailler et tu dois travailler pendant 6 mois pour que tu puisses avoir des salaires. C'est là que je me rends compte maintenant que il m'a menti, il fallait que je travaille 6 mois et il n'a plus de numéro, il m'avait déjà vendu quoi. Donc il fallait travailler maintenant pour payer mon billet d'avion. Et si je reste, dans ce sens, dans ce champ, j'étais même passé, il y avait plein de jeunes. Plein.
3: 85,
1: les cours. J'ai trouvé des gens là-bas plus âgés, souvent plus petits. Et entre nous, on se rend compte, mais on était chacun de nous, la plupart, ils sont arrivés de la même manière. C'est là que tu te rends compte, ah, je ne suis pas le seul, c'est un réseau. Et on s'est tissé des liens avec les cousins. Et on a décidé un jour, moi, avec Sanfo, de partir. Mais j'ai fait au moins 7 mois, et puis on s'en fout.
2: Voilà, donc
1: c'est ça. Et toi,
2: tu
1: es dans un réseau. C'est ça. Oui. Et avec François, un Burkinabé, ouais. À chaque fois, on voulait partir, mais bon, vous travaillez, on vous surveille. Pour rentrer, l'eau, c'était très salé. Il y a beaucoup qui étaient malades, parce que là-bas, l'eau, c'est. Tu trouves pas, c'est de l'eau, des mers, c'était avec du calcaire, c'était des gens buvaient. Il y a plein qui étaient malades, on pouvait même pas rester. Mais il y a des gens qui étaient restés de leur propre gré, quoi, de leur propre volonté. Voilà. Mais nous autres, voilà, il fallait travailler 6 mois sans salaire, tout et tout. Et c'était compliqué. Donc on a décidé de partir.
2: C'était quoi comme type de travail?
1: On travaillait, on creusait des trous profonds pour mettre des pieds d'olive, faire du pastèque, faire du piment très fort. Voilà, tu pouvais après le soir avec le soleil. Voilà. Et c'était clôturé, quoi. Il y avait des chiens comme ça. Voilà. Voilà. Voilà, au travail, on n'était que des garçons. Ouais. Oui, ils nous nourrissaient. Et voilà, avec des pâtes, voilà. On faisait aussi des pommes de terre. Bon, là, je ne sais pas. Bon, nous, on bossait le mec, bah. Vous venez, il y a la livraison, la récolte, vous chargez tout, ça s'en va. Voilà.
2: Un soir avec
1: Sanfo, il pleuvait, il a plu, donc les chiens ne sont pas restés. Et nous, on a décidé de se clôturer, puis on s'est barré. C'est là qu'on s'est rendu compte qu'on n'était pas loin de. On était à la frontière entre la Libye et la Tunisie. Donc on a marché. En marchant, toute la nuit, on s'est retrouvé en Libye. Et on a trouvé un chantier, un grand chantier de maçonnerie. On a décidé d'aller voir si on pouvait avoir du boulot, tout et tout. Et le mec, le responsable du chantier, dit, je peux avoir du boulot pour vous, mais je ne peux pas assurer votre sécurité, je n'ai pas de dortoir. Mais il y avait quelques maisons qui étaient déjà pratiquement finies. On a dit, on peut dormir là, on peut dormir sur les chantiers. Donc, on dormait sur des cartons. On cuisinait dans les boîtes de tomates comme ça. Donc, on est resté là. Mais lui, il nous payait. Mais chaque semaine, il nous payait. Le soir, il y avait des jeunes qui venaient avec des pistolets pour dire, ouais, vous avez reçu de la paye. Allez, donne-nous pour. Si tu dis que tu n'es pas payé, et ils savent que tu es payé, ça va souffrir. Donc, on gardait au moins 20 dinars sur nous. Et on a creusé un trou, on mettait de l'argent, de la paye là-bas. Et puis, on dit, mais le patron ne nous a pas tout payé. Il a dit la semaine prochaine, voilà ce qu'il nous a donné plus pour la bouffe, pour le prendre. Et c'est comme ça, au fur et à mesure, on est resté là. Puis, on a croisé un Burkinabé qui s'appelle Youssouf. Je pense qu'il a fait au moins 10 ans là-bas, qui parlait même l'arabe. Il était venu bosser en tant que maçon. Et qui nous a dit, mais vous faites quoi là? Je dis, voilà, pourquoi on n'essaie pas de traverser? Donc, nous, dans la tête, on voulait se retourner en Côte d'Ivoire, quoi. Moi, je voulais me retourner en Côte d'Ivoire. Le Burkinabé, lui, il s'est dit, bon, on nous a vendu, lui, on va travailler pour se retourner. Mais l'autre nous dit, vous ne pouvez plus vous retourner parce que lorsque tu mets ton pied en Tunisie, chaque mois, tu dois payer une somme à l'État avant de sortir. Et vous avez déjà fait plus d'un an ici. Donc, avant de partir, tu dois avoir un passeport, tu dois avoir tout. Donc, tu peux pas te retenir, sauf tu prends la voie du désert, passer le Sahara, passer au Niger, et là-bas c'est la mort certaine. Pourquoi on ne fait pas comme les autres jeunes non-immigrants qui viennent ici, qui fait traverser pour aller en Italie? Si il arrive en Italie, il a la vie sauve, et mais s'il meurt aussi, c'est la vie sauve. Mais c'est encore plus passer par le désert pour aller en Afrique, c'est encore plus risqué que parce que là-bas il n'y a pas de l'eau et il n'y a personne qui va t'amener. Et c'est comme ça que nous sommes motivés à traverser pour arriver en Italie.
2: Alors c'est marrant, hein, quand je parle à vous maintenant en même temps.
1: Ouais.
2: Parce qu'il y a vécu un épisode de terrorisme en usine qui s'est restituée par des terroristes égyptiens et enfermé, et il vient de le taper.
1: J'ai pas compris. Hein? J'ai pas compris.
2: Tu n'as pas raconté que tu avais été arrêté par les terroristes libyens qui frappaient là et je trouve ça.
1: Si. Mais ça, c'est le. Comment on appelle pendant la traversée.
2: Non, mais c'était avant.
1: Ouais, ça c'est. Lorsque on a travaillé, économisé pour le traverser, il fallait trouver l'argent pour donner à le passé, qui nous fait passer. C'est là, il y a eu des filles, et tout, et c'est là, on a eu le premier lancement. Les rebelles ont tiré, on les a pris. J'ai pas d'enfant.
2: Je
1: sais pas.
2: Ouais. Et donc, tu te retrouves sur la plage en matin.
1: Ouais. Déjà, ils vous mettent. C'est un réseau, déjà, il y a le responsable. Puis, nous sommes arrivés. J'arrive, on était sans faux. On est au nombre de 70 personnes, quoi. Et le bateau est sur l'eau. Et ils vous nourrissent. Parce qu'on paye 2000 dinars. Vous donnez les 2000 dinars. C'est les 2000 dinars, il y a la bouffe, il y a tout et tout. Et on va sur l'eau et on tire et on nous prend et on nous fait comme prisonnier. C'est là on s'est trouvé en prison.
2: Donc en fait, la pratique du terrorisme, là,
1: et ils vous prennent, ils font du chantage à vos parents pour que vous envoyez de l'argent, pour vous libérer. En fait, la Libye, c'était pas, il n'y avait pas d'État, c'était en guerre, donc chacun faisait sa loi, si c'était une arme. Donc, si vous ne payez pas ces personnes-là, ils tiraient sur vous, ils pouvaient tirer sur le bateau, tuer des personnes, ils attrapent quelques-uns, ils se font prisonniers, ils font du chantage pour que vous les payiez. Donc, c'est comme ça, on s'est retrouvés en prison, sans foi, moi et puis les autres. Donc, on reste en prison. Donc, moi, j'ai plus le numéro de mes parents, je sais plus qui a appelé pendant un an, déjà c'est oublié. Et à chaque fois, ils venaient, et moi, j'avais personne à appeler. Et vu que mon père il est musulman, et les autres frères, les autres maliens, tous les il y a personne qui parlait un peu le français. Donc, le monsieur me parlait, et c'est moi, j'ai traduit en français ou un peu en arabe aux autres. Donc, vu que je n'ai pas payé, donc ils me gardaient quand même. Donc il vient, il me dit, dis-lui que j'ai donné telle somme, où est-ce qu'on va le faire ça? Moi aussi j'ai fait, même si c'est pas trop bien la tradition, mais j'arrivais toujours à bricoler quelque chose pour dire à l'autre, dis-lui si tu donnes pas ça, il va te faire ça, ça, ça. Et c'est comme ça, il s'est resté comme l'intermédiaire entre les prisonniers et... Parce que ces Arabes ne parlent pas français. il parlait pas français. Ça, c'est comme ça on est resté prisonnier. Et un jour, il m'a fait confiance, il me dit va m'acheter la cigarette et je suis plus revenu. Et c'est là que j'ai laissé mon poste en faux en prison et je suis parti. C'est ça. Pas l'arabe. Ouais. D'arabe, on m'a écrit aussi le français. Parce qu'en Côte d'Ivoire, on parle français, mais la plupart des Maliens, les Burkinabés, il y a beaucoup qui ne parlent pas français. Oui, c'est pendant la traversée pour. Lorsqu'on vous garde pendant quelques jours comme ça pour que vous montiez sur le bateau et ces filles se faisaient violer. Et un jour on s'est opposé et puis bon, j'ai pris un tournevis dans le ventre. Oui. Et une nouvelle traversée, le moteur restait dans l'eau. Et on est resté là, il y a l'eau qui est rentrée, jusqu'à il y a. Comment on appelle ça? Ils viennent nous sauver et on nous ramène. Donc il y a eu 3 tentatives pour que je puisse traverser. Ouais, c'est les Zodiacs. Nous sommes arrivés, on était au nombre de 60 personnes, merci beaucoup. Ouais, c'est bien Zodiac. Oui, c'est au moment si, ouais. Chacun, ouais, c'était, il y avait des gens qui étaient de. Bon, plus que nous, on ne connaissait rien en politique, mais c'était la guerre, c'était le moment où le président Kadhafi, on fut M. Kadhafi, donc il n'y avait pas de loi. Chacun, tu vois, des jeunes de 15 ans, 18 ans ou 20 ans qui ont des armes. Donc aussi, ceux qui partaient, qui avaient des bateaux, qui faisaient des business aussi avec des hommes armés. Ça avait quelques militaires qui étaient en treillis, mais à certains qui n'étaient pas de treillis, mais qui avaient des armes. Ah, troisième, oui.
2: C'est ça. Et la troisième, le bateau arrive à partir. Toi, tu te blesses à la jambe.
1: Oui, pendant l'embarquement, il y avait des enfants. Et il y avait des rochers, il y avait des roches. Et il y avait des enfants. Pareil. Donc, en voulant aider une maman pour faire traverser un gamin, là, il y a mon fils qui a été un rocher et il y a une plaie. Pourtant, dans les dix, si tu as une plaie, et les requins, d'après eux, hein, les requins, ils sentent l'odeur de la plaie. Et s'ils sentent l'odeur de la plaie, ils vont renverser le bateau pour vous bouffer. Donc, si tu as une plaie, c'est ceux-mêmes qui sont dans le bateau qui vont te jeter dans l'eau pour ne pas les faire tuer. Donc, moi, je n'ai pas dit que j'ai une plaie. J'ai caché ma plaie. Et je me suis mis au. Et la plaie s'est infectée, du coup, je l'ai cachée.
2: C'est ça. Donc le bateau s'en va dans la nuit.
1: Ouais, environ minuit comme ça, et dans la nuit on a fait toute la demain. Jusqu'à demain à 21h, on est pas. Par exemple, on est quitté environ minuit ici. Et demain 21h, on n'est pas encore arrivé. Et le bateau, il n'y avait plus de route. En fait, la météo n'était pas bonne. Et il y avait plus de. On pouvait plus avancer. Et il y a le bateau qui a décidé de partir. Il y avait l'eau qui rentrait. Et il y a aussi, on ne voyait plus, on ne voyait rien. Et il y a un jeune parmi nous qui avait un petit téléphone, le petit portable, il sort pour appeler. Il n'y avait pas de réseau. Il y avait un petit bar. Bon, on ne sait pas qui a appelé pour me sauver. Mais Youssoufa qui m'a conseillé de vous traverser, il m'avait donné le numéro du Jean Père International. Ouais, c'est ce petit chiffre, et j'ai mémorisé. Et c'est là moi j'ai appelé. Et ils ont décroché. Et j'ai dit qu'on était en train de mourir sur l'eau. Et ils sont venus nous chercher, ils ne nous ont pas trouvés. Ils sont repartis, puis j'ai rappelé. Et au fur et à mesure, on mettait du temps, et le bateau aussi qui coulait un peu. Et on a enlevé mon t-shirt, vu qu'il faisait nuit. Et on a mis de l'essence dessus pour monter, pour qu'ils viennent nous chercher. Et c'est là qu'ils nous ont trouvés.
2: Oh.
1: Oui, en fait, ils disent dommage, ils ont ici appelé. En fait, lorsque vous venez, on vous prend. Déjà là-bas, on vous dit tout ce qui se passe. Si vous arrivez, on vous demande, vous dites que c'est pas, il n'y a pas de chauffeur parmi vous, si c'est rien. Voilà. Donc, c'est les consignes là-bas. Donc, ils arrivent, ils disent, mais qui a appelé? Pour moi, personne va dire, qui a fait ça? Et il y a une dame qui dit, c'est lui. Donc, je me suis dit, oh, je vais en prison. Voilà, parce que c'est ce qu'on nous a dit là-bas. Et le monsieur, il a dit, il vous a sauvé la vie.
2: Ouais,
1: moi, pour moi, j'allais passer en prison, tout ici, ici. Le monsieur a dit, mais c'est lui qui vous a sauvé la vie. Et moi, ça m'a touché un peu. Bon, sur le champ, bon, c'était pas, il a sauvé la vie, moi, c'était pas mon truc. Mais c'est arrivé en rodage ici, que j'ai croisé l'un des passagers qui était sa femme, avec sa femme enceinte. Et il m'a dit, on vit grâce à toi. C'est là que j'ai vu, j'ai su que, effectivement, j'ai sauvé la vie. Sinon, sur le champ, j'ai pas. J'ai pas su, quoi.
2: Et donc là, il y a un moment, Félix, que tu vas raconter, tu vois, si tu veux bien. Et les autorités italiennes, ils ont des cartes.
1: Oui, on arrive déjà quand vous arrivez à Lampedusa, on vous a envoyé à Lampedusa. Lampedusa, après on vous envoie à Sissi. Donc on vous donne des cartes pour que vous appelez vos parents pour dire que vous êtes arrivé en Italie. Et c'est des cartes, tu mets, tu les des coudes, et tu appelles. Donc tout le monde appelle. Et moi, j'appelais pas, j'avais ma carte. Je ne sais pas qui appeler. Pendant 2 ans sur la route, je ne sais pas qui appeler. J'ai même plus le numéro de ma mère en tête, ni de mon père. Et il y avait un Camerounais parmi nous qui appelait son frère à Paris pour dire, ouais, je suis arrivé en Italie, il était trop content. Et puis, c'est fini. Et puis, oh là là, j'ai plus de crédit, j'ai rien dit, et puis c'est fini. Et moi, je sors ma carte, et je dis, bon, tu peux l'appeler. Il me dit, non, mais toi, t'appelles tes parents. Et moi, je lui dis, non, je ne sais pas qui appeler. Hein. Il me dit, ah, tu nous as sauvé la vie, et puis en plus, oh, tu es trop gentil, toi. Tu es trop gentil. Bon, vu qu'il a dit, il a des parents à Paris, moi, je me suis dit, ok, moi, je le suis en même temps. Il a appelé son frère à Paris, qui lui a envoyé l'argent pour qu'il aille à Paris. Et puis, je lui ai dit, ah. Moi, je connais personne, donc vu que j'étais de la carte, je peux m'amener. Oui, je t'envoie avec toi. Je vais avec toi, mais j'ai pas assez d'argent. Il dit, mais partout où tu me laisses, c'est pas grave. Tu peux me laisser quelque part là-bas. Et c'est pas grave. Et c'est là où on a fait un bon lien d'amitié. Il sortait, il m'appelait. Après, son frère envoie un peu d'argent. Et on mangeait. Et puis, il a décidé de voyager. On est partis ensemble. Et on arrive à la frontière. Lui, on l'attrape, on le récale. Et moi, on me laisse passer parce que j'avais. Le pied en plaie, j'avais une plaie. Et on me laisse rentrer en France. Et lui, on lui dit, t'as pas de papier, tu rentres pas. Ils l'ont refoulé. Et moi, ils m'ont laissé passer. Ça, c'est comme ça, lui, moi, on s'est perdu de vue. Mais j'ai vu que maintenant, j'ai son contact. On arrive à parler. Un policier ivoirien aussi. Ouais. À la frontière, ouais. Et c'est lui qui. Non, il m'a confié au chauffeur de train. C'est pas le chauffeur, mais c'est ceux qui sont dans les trains là. Voilà. Il m'a dit, ah, lui, il est malade. Si vous arrivez à tel endroit, il connaît personne pour qu'on puisse le soigner. Sinon, ça plaît. Il y avait le pied comme ça et ça coulait. C'est infecté. Moi, dans ma tête, je voulais aller à Paris. Parce que le Camerounais, lui, sa famille est à Paris. Moi, je voulais aller à Paris. On arrive la nuit, dans cette ville-là, c'est nuit. Ouais. Et il fallait attendre le lendemain pour aller. Et j'ai dormi à la gare, dehors. Il faisait froid. Je suis resté là. Et le matin, dès que ça sonnait, même j'ai regardé ce tableau pour rentrer. J'ai pas d'argent. Bon, déjà, je monte mon pied, on me laisse. C'était comme mon passeport. J'ai pas payé, je rentre pour aller à Paris. Et là où je m'assois, il y a une dame qui s'assoit juste à côté de moi, qui s'appelle Lucie, et c'est elle qui engage la conversation avec moi. Elle me dit, tu vas où? Je dis, je vais à Paris. Elle me dit, mais dans ce cas-là, t'es même pas dit, t'as une plaie, voilà, voilà. Je dis, mais tu connais qui à Paris? Je dis, je connais personne, mais je vais à Paris. Elle me dit, mais. Il y a plein de jeunes comme toi à Paris qui tombent dehors, qui meurent de faim, ils ne savent pas où aller, ils n'ont rien. Pourquoi tu ne restes pas quelque part ici? Et moi, je vais à Rodez, je suis en vacances, mais il y a des centres d'accueil là-bas, ils pourront prendre soin de toi et ça plaît. c'est elle qui m'a conseillé de rester à Rodez. C'est comme ça que je suis arrivé à Rodez. Et arrivé à Rodez, elle a appelé le centre d'accueil. Et ils sont venus me chercher. Mais avant qu'ils viennent me chercher, elle avait disparu. Ensuite, je suis allé aux toilettes. Le temps que je reviens, et elle est partie. Le centre et les gens sont venus. Ils m'ont récupéré là. Elle m'avait donné son numéro, j'avais son numéro. Et je l'ai appelé, mais c'est un jour j'ai oublié son numéro dans ma poche de la machine à laver et j'ai perdu son numéro. C'est ça. Et puis Maria aussi en Espagne qui a fait des provocations pour essayer de la retrouver. D'abord, elle m'avait donné un manteau à porter tout et tout dans le train. Ouais.
3: Alors, Béatrice, donc, le jour de l'appel, je suis tombé sur un jeune humana qui est extraordinaire. Il a fait un récit qui est précisant, c'est pas une littérature générale qui nous est tirée des français pour les ados.
4: Oui, alors je ne suis pas toute seule d'abord, hein. On est trois à gérer Sandorski, donc c'est une maison d'édition associative de critique sociale pour la jeunesse. Et oui, Joseph me dit, ben voilà, ça serait bien que vous lisiez, que vous découvriez ce témoignage, Humana est quelqu'un d'incroyable. Et donc on l'a lu tous les trois et on a énormément été touchés par son histoire, par sa manière de raconter les choses aussi, parce que il y a le parcours, mais il y a aussi sa manière de présenter tous les terribles événements qu'il a vécu, d'avoir un côté hyper positif en même temps. Une envie de vivre, une envie de changer les gens aussi, je pense, que tout le monde. Ouais, vraiment, c'est ça. Donc, après, je suis venue à la maison avec Joseph. Alors, il se trouve que quand tu es venue, il y avait ma fille qui était là, qui a le même âge. Et. Non, il y avait son copain aussi, puis j'avais un neveu qui était là également. Et en fait, voilà, on a quand même aussi parlé édition et ainsi de suite. Et quand vous m'avez reparti, ils ont demandé, ça va, vous êtes ennuyé. En fait, j'étais là, mais non, mais c'était passionnant et c'est incroyable son histoire. Et il faut absolument que vous publiez, c'est génial. Et voilà, il s'était lancé. Et depuis, le chemin, le livre fait son chemin aussi. C'est la suite de ton chemin et on est ravis de voir comment tu avances et voilà.
1: Un an, ils m'ont donné un an trois fois. Et maintenant, après trois fois, la quatrième fois, tu as droit à l'entrée de 4 ans. Voilà. Maintenant, après 4 ans, tu as droit à l'entrée de 10 ans. Si tu ne fais pas du n'importe quoi, ou soit tu. Ouais, tu es sur les 4 ans, ou soit si tu travailles. Si tu ne travailles pas, tu l'as. Voilà. Donc, tant que tu travailles, tu seras en mesure, voilà. Ouais, parce que moi-même là, j'avais un pote que j'appelle Ibrahim, qui travaille en usine dans les mêmes conditions, que je reconnais aussi qu'il est dans les mêmes conditions, ils ont demandé à partir. Mais quand tu fouilles, lui, il avait. Et quand tu commences à avoir des interactions avec des personnes, tu dis voilà, il y a un problème, tu ne travailles pas. Et là, on refuse de renouveler ton papier ou on décide de quitter l'été. Et c'est lui qui est arrivé. Mais nous autres, donc, lorsque tu travailles, et voilà, tu te fais un peu de la merde, tu travailles, voilà. Même si on ne te donne pas 10 ans, mais au fur et à mesure, on te donne un an, trois fois. Bon, ça dépend aussi du pays. Parce que la condition de la Côte d'Ivoire, et puis celui de la Guinée ou celui du Malien, c'est différent. Voilà. Donc, je parle de nous, les Ivoiriens. Voilà. Donc, lui, bon, je ne suis pas trop. Vous voulez? Non, moi ils m'ont pas voulu. Non, mais en Tunisie j'ai eu plein de trucs comme ça, oui, mais ici non. Ici non, j'ai jamais été voulu. Si, on en croit toujours. Mais après, on peut pas tout. Le racisme, chaque fois, hein, chaque jour, je te dis, mais à un certain moment, tu ne peux pas toujours pleurer. Il me fait dire, même en Côte d'Ivoire, du racisme entre nous, en Côte d'Ivoire, à 63 et Tunis. Moi, mon père était allé en prison, ils ont enchaîné mon père pour l'envoyer en prison parce qu'il a migré juste pour aller au Sud. Donc, il y a des trucs comme ça chez nous aussi. Donc, il y a le racisme partout. Au début, ça me faisait pleurer, je rentre dans ma chambre, ah, juste pour ma couleur de peau. Mais à un certain moment, je te dis, mais je ne peux pas rester là toujours pleurer pour ça. Quoi. Donc, il faut avancer. Voilà, sinon même il fallait travailler des endroits, il y a des gens qui te connaissent pas, tu fais des doigts d'honneur, et même au boulot, ouais, on te compare à côté un tigre, tu vois des trucs comme ça, et avant tu te dis, oh yeah, ça fait mal, mais après, tu vas rien changer, peu importe, tu vas rien changer, après tu dis, moi je me suis dit, c'est la personne qui a un problème, moi j'ai pas de problème avec lui, tu es raciste, c'est toi le problème, moi qu'est-ce que je t'ai fait, voilà. Voilà. Avant, je disais que je vais me retenir, mais maintenant, je pense que là où je me sens heureux, je reste là-bas. J'ai plus de. Je ne dis pas forcément, j'ai peut-être. Moi, là où je suis, je vis bien, où je suis heureux. Voilà, voilà. Moi, pour moi, c'est comme ça. Je n'ai plus. Voilà. Mais avant, oui, avant, parce que j'avais envie de voir ma famille, ma mère, tout et tout. Mais maintenant, moi, j'ai l'opportunité d'aller les voir quand je veux, je travaille. Donc, si je ne suis pas heureux là-bas. C'est pour ça que je suis heureux et puis moi, si je veux voir ma mère, je veux la voir. Ouais, bon, je ne dis pas que je suis heureux à 100%, mais je suis en sécurité et puis je suis avec des personnes aussi qui sont très sympas, qui m'ont pris comme leur fils. Et déjà, je suis en famille, quoi, donc pour moi, je suis chez moi. Je ne suis pas heureux à 100%, et moi, c'est le 100% qui m'en
3: fait. Bon, mais non, mais. Moi, je l'ai eu à la maison. Et des fois, il m'a appris des trucs sur. On parle de la fermeture de volontaires, de etc. Il vous fait une conférence de 2 heures. Il a un savoir et une culture impressionnante. Mais, il ne maîtrise pas les codes écrits, scolaires, etc. Pouvoir avoir un diplôme, ne serait-ce que de niveau bac, c'est vraiment dommage. On ne peut pas passer sa vie à être. Comme lui et d'autres, avec cette envie de faire bien.
1: Quand je dis je ne suis pas heureux, 100%, mais forcément on a toujours quelque chose, toujours, on veut toujours, voilà, on veut toujours avoir, par exemple tout à l'heure j'ai fait le bac, mais je ne l'ai pas, donc ça me manque, donc je n'ai pas dit que, tu vois, on veut toujours, voilà. Voilà, donc, oui, voilà. Ouais. Encore c'est ça.
3: Ouais.
5: Thank you.

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1: Oui, donc, ce que je voulais synthétiser de la première discussion, les écoles de journalistes officielles, c'est comment on forme une élite à véhiculer les contenus qu'on leur demande de faire. Alors, il y a des bons journalistes, il y en a des bien, mais ce qu'on voit actuellement, c'est ça, quoi. C'est des journalistes soumis, et ces gens-là ont été fortement, presque tous en tout cas, formés à Lille ou à ici ou à là, l'École nationale de journalistes, ou à l'étranger. Mais actuellement, dans les médias, il y a quand même beaucoup de différences entre ce qui est public officiel et ce qui est public, mais alternatif. Et donc, comme son métier, il faut pouvoir faire ses preuves. Et concernant le baccalauréat, moi, j'ai aidé le fils du mamie qui a fait la philo la cette année. Et il ne savait pas rédiger un essai, un commentaire, ce qu'on veut, selon les normes académiques de l'éducation en France. C'est pas pareil partout. Non, mais moi je vous disais ça, que moi je l'ai aidé, il a fait des progrès, parce qu'il y a des choses à savoir, et qu'on n'a pas forcément à disposition. Comment écrire? Le plus important, c'est ça. Comment on écrit et comment on présente les arguments de l'introduction à la conclusion. C'est très produit, en fait. Voilà.
2: Oui, il y a le baccalauréat, il y a candidat libre. Tu peux te présenter un candidat libre, oui. Oui, ça existe encore, non? Donc, voilà une piste. Par contre, moi, je suis optimiste pour lui, parce qu'à travers tout ce qu'il a traversé, ça ne devrait pas être dur pour qu'il fasse des merdes dans la vie. Je crois qu'on peut lui dire... Sans doute, ça serait plus difficile de retourner en arrière et de traverser tout ce qu'il a fait. Et moi, je crois qu'il a toutes les qualités requises pour s'en sortir par le haut, le mieux possible. Voilà.
3: Merci beaucoup, merci.
4: On est en train de bosser dessus avec parce que Zoumana, on est en train de le mettre sur pied parce qu'on n'a pas encore intégré Béa, Fred, des copains, un groupe de parrains-marraines en Aveyron et ailleurs, des gens qui lui ont payé une partie du voyage, etc., qui l'ont médité, qui l'ont accompagné. Et ce groupe de parrains-marraines essaye de l'accompagner. Et donc on s'est penché sur le DAE, disons le niveau bac, et pour ça il a arrêté les études, je vous rappelle, fin 5e, courant 4e. Donc il faut arriver à rattraper le niveau seconde pour pouvoir après faire avec par correspondance, et ça coûte du fric, mais on va se débrouiller, seconde, première, terminale, et puis après passer à DAE. Voilà, donc là, oui, après j'ai beaucoup aimé, il est parti le monsieur, ce qu'il a dit là, effectivement, que... Il faudrait rencontrer quelqu'un comme la personne qui a rencontré son épouse, mais et toi, tu es une belle personne, tu as plein de capacités, tu as une sacrée expérience, une sacrée et tout ton savoir, tu l'as beaucoup dans l'oral. Mais ici en France, on te sanctionne sur l'écrit avec les diplômes, etc. Et ça, c'est chiant, quoi. Mais c'est vrai que tu mérites, quoi, hein. Et puis le sacré coup de pour revenir à ce que tu disais, le sacré coup de pouce que je tiens à saluer, c'est de la maison d'édition Chandorpy, de se lancer là-dedans. J'ai quelqu'un qui maîtrisait plus ou moins le français et qui s'est bien débrouillé, qui l'a accompagné, qui lui a trouvé un illustrateur d'enfer, qui l'a diffusé un peu partout en France. Vous parliez tout à l'heure de la revue Silence, la revue de Silence de ce mois-ci fait une éloge du bouquin de Zoumana, etc. quoi. Voilà. Donc, ouais. Mais c'est un constat. Il faut accompagner les jeunes qui arrivent de l'étranger, quoi. Mais on a un putain de système, puisqu'on est entre gens qui avons les mêmes idées, on a un putain de système qui fait que c'est pas facile, quoi. Ça favorise pas, quoi.
1: Ouais, alors moi, j'aimerais bien rebondir là-dessus, parce que c'est aussi pour ça qu'on l'a publié. C'est pour ça qu'on a créé la maison d'édition, c'est-à-dire qu'on a choisi, c'est vrai, de ne pas faire des sciences sociales, mais faire la littérature pour toucher tout le monde. C'est facile de prêcher les convaincus. Effectivement, là, on est entre gens qui pensent de la même manière. Pour nous, ce qui était important quand on a créé la maison d'édition, c'est de pouvoir convaincre des gens qui ne l'étaient pas au départ. Et forcément, ça passe par une histoire, par de l'empathie. C'était important de commencer par les jeunes, parce que ils peuvent penser aussi, ils pensent aussi, il n'y a pas de souci. Il y a trop de gens qui pensent qu'on ne peut pas parler aux enfants, c'est pas vrai. C'est juste de trouver la manière de s'exprimer pour les toucher. Et puis,
4: Mais pour lui, c'est pas seulement une question d'honneur ou de reconnaissance. C'est que ça lui fait vraiment un passeport pour se présenter avec son livre. Il y a très peu de jeunes qui arrivent comme ça, qui peuvent se venir et dire, voilà, moi j'ai écrit un livre. Ça m'a aidé, évidemment, mais... Et ça, moi je crois que ça peut toucher beaucoup de gens, beaucoup.
1: Alors, ouais, il y a deux choses. Pour nous, c'était la première fois qu'on publie un témoignage. D'ailleurs, c'est d'habitude, on publie de la littérature. Les gens qui écrivent des histoires, ça n'a rien à voir avec quelqu'un qui raconte son histoire. Nous, c'était vraiment très important d'être dans le respect le plus total par rapport à ce qu'il avait écrit, par rapport à ce qu'il avait vécu. Est-ce qu'il était d'accord avec comment aussi qu'on retravaille toujours les textes. Donc, c'était important que, voilà... Bon, déjà, quand quelqu'un écrit son propre texte, c'est pas facile voilà, d'accepter parfois le retravail, les critiques, etc. Là, on marchait sur des œufs parce qu'on savait que c'était vraiment son histoire. Et donc, aussi dans la manière où, après, on allait présenter le livre et ainsi de suite. Il fallait vraiment que tout soit le plus respectueux et qu'il soit le plus d'accord possible avec ce qu'on allait en faire. Et une deuxième chose, c'est que ce livre vit sa vie maintenant. Il y a eu déjà beaucoup de rencontres dans des collèges, dans des lycées. Moi, j'ai eu la chance d'être présente lors d'une rencontre, puisque je suis prof dans un établissement scolaire où Zoumana est intervenue. Donc, je l'ai vu vis-à-vis de collégiens. Mais je sais que mes collègues, puisqu'on est une cité scolaire, on a aussi un lycée, il est aussi intervenu.

0: contre le Front National, en fait, voilà. C'est vraiment, c'est pour nous aussi une chance, je veux dire, c'est, voilà. Moi, je le sens comme ça.
1: Alors, je vais rebondir juste une phrase, c'est aussi parce que on dit toujours les migrants. On crée une entité qui ne représente rien, qui est négative, mais surtout on les déshumanise totalement. Alors que là, ça permet de voilà, on les dépersonnalise, on les déshumanise. Alors que là, avec ton témoignage, Mouna, ça permet, voilà, de remettre quelqu'un au cœur. Et c'est pour ça que ces enfants ont été touchés.
2: Oui, c'est ce que j'allais dire justement, parce que tout à l'heure, ça m'a touché que tu dises en gros le racisme, en gros, ça te fait plus rien, quoi. C'est banalisé, tu t'es protégé contre ça. Et en fait, moi, je trouve ça grave. C'est bien pour toi et c'est une protection et c'est ce qu'il faut faire, mais je trouve ça grave dans notre pays et j'aimerais bien que ça change, quoi. Et du coup, je trouve que malheureusement, moi, je trouve que malheureusement, les Français, ils sont beaucoup dans l'empathie. Et du coup, ton témoignage, il peut beaucoup jouer dans ce sens-là, dans la sensibilisation de, comme tu disais, de dépersonnaliser, en fait, de croire les médias en boucle chez eux à la télévision, qui dit voilà, ces gens-là, ils ont choisi de nous envahir, comme ils disent, alors que c'est pas du tout ça. Et du coup, ton histoire, c'est très important de préciser que c'est pas par choix forcément qu'ils arrivent ici, quoi. Voilà.
3: Pour rebondir sur ce que tu dis, il n'a pas dit là, Joumana, mais il le dit très bien qu'en écoutant la télé, il en avait marre de voir cette image de ces jeunes qui arrivaient, etc., de l'accueil. Et il dit souvent une phrase qui parle de chasseurs et de lapin. Et tout à l'heure, vous étiez en train de parler de chasseurs.
0: Elle voulait parler,
4: hein ? Non, mais... Parfois, c'est... C'est un écrivain américain qui disait que quand les lapins n'auront pas d'historien, les histoires seraient toujours écrites par les chasseurs. Donc, à chaque fois que je regarde la télé, mon travail, mon premier boulot, je l'ai quitté pour ça, parce que avec le racisme, le travail, les clichés, j'ai travaillé, mais on se dit des trucs en colère du boulot. Chaque fois, je me suis dit, je ne peux pas rester. Le patron m'a dit, reste, c'est des ignorants. Mais je ne peux pas rester dans cette. J'ai oublié de partir. Mais à chaque fois, je ne peux pas partir parce que je sors dans cette boîte, je vais là-bas. C'est pareil. Je ne peux pas sortir de boîte en boîte. Donc, c'est à moi maintenant d'affronter. Mais tu ne peux pas dire aux autres, comme ça. Tu ne sais pas qui va sortir de sa bouche. Donc, tu es obligé de répondre ou soit de faire comme tu n'as pas rien attendu. À un certain moment, tu ne peux pas dire. Je ne peux pas quitter les boîtes parce qu'ils m'ont fait du racisme. Tu es obligé d'affronter. Et pour affronter, toi, tu.
3: Voilà. C'est marrant, ça m'évoque les luttes des Afro-Américains. Ça m'évoque, il y a un peu dans ce d'accepter les Afro-Américains à l'époque quand ils ont commencé à se rebeller. En fait, ils se sentaient plus victimes. Voilà, il faut sortir du statut de victime.
5: Ben, moi, je voulais te poser une question. Je voulais savoir, quand ce livre a été écrit, avec ton histoire, est-ce que tu avais une idée de ce que ça allait pouvoir développer ou est-ce que c'était une façon, justement, de poser ton histoire, là, et de la faire connaître hein.
4: À la base, c'était pas la faire connaître. Cette histoire, c'est comme une thérapie, c'est comme une chambre. Et bon, vu qu'en Afrique, il n'y a pas de psychologue. Donc, ici, dans le centre, il fallait avoir des psychologues qui disent. Et moi, non, je voulais rien dire. Je gardais. Et après, je dormais pas. J'ai fait des nuits, plus d'un mois, en me donnant des cachets. Et les cachets, après, ne faisaient plus rien. Et c'est là, l'éducatrice m'a dit, mais vu que tu veux pas trop en parler, écris. Et c'est comme ça que j'ai commencé à écrire. Je savais même. Jamais dans ma tête, peut-être un jour, peut-être ça allait devenir une histoire, rien, c'est même pas. C'est pourquoi même, souvent même là où je suis, il y a des gens, je ne savais même pas que j'ai écrit un livre, je pense beaucoup. Voilà, c'était pas, c'est comme une thérapie, c'est pas parce que je visais un truc ou un public, c'est pas ça, c'est pas ça le but.
1: Moi, justement, aujourd'hui, son histoire

0: je vais être honnête, ça fait changer notre vision de ce que je pensais de l'immigration. L'immigration, je ne la voyais pas comme ça. Franchement, c'est pas très raciste, mais je ne voyais pas du tout qu'il y ait des histoires comme la tienne. Et tu vois, aujourd'hui, tu m'as fait changer avec ton histoire la vision de l'immigration. Et ça, j'espère qu'on va être beaucoup comme ça dans ton histoire. Voilà.
1: Merci beaucoup. Merci d'être venu. Ouais. Moi, ça me touche aussi énormément. Merci beaucoup. Ouais.
2: C'est ce qui n'a jamais de haine. Et ça touche aussi les lycéens, les collégiens. Et malgré tout ce qu'il a vécu, dans le livre, on le raconte à un moment, il était dans le Nord Aveyron, il y a une mamie qui lui fait un droit d'honneur. Et ça le fait rire, ça fait rire et en même temps, intérieurement, il est désolé pour cette dame. C'est-à-dire, qu'est-ce qu'elle doit être malheureuse, une grand-mère, de dresser un droit d'honneur à un jeune qui n'est pas la même couleur que, voilà. Récemment, il ne l'a pas raconté, Zoumana, mais récemment, un collègue à lui quitte son appartement, un collègue de son boulot, et il lui dit, mais ça y est, j'en ai parlé à mon propriétaire est d'accord pour te louer l'appartement, et tu prendrais la suite, donc tu n'aurais pas de machin. Ok, très bien, rendez-vous. Voilà,
3: 85, les cours.
2: Le monsieur voyant Zoumana dit, mais non. Ça sera pas vous. Mais Zoumana était un malheureux. Il était vraiment désolé parce que qu'est-ce qui doit être mal, ce monsieur. Et cette philosophie, et c'est ce que tu disais, il a quitté le statut de victime. Il a quitté le statut de victime.
1: Non, je pense aussi que c'est aussi les épreuves que j'ai vécues, de dire, ah, c'est un... Mais c'est les épreuves aussi que tu vis, c'est ça aussi qui te rend comme ça, et c'est pas... Ouais. Même là où je bossais, là, il y avait des potes, et puis il m'a détruit, ça me faisait tellement mal, et je suis allé, il avait 55 ans, je suis allé le voir, et je lui ai dit, mais tu racontes ce que tu m'as dit devant les gens. Je ne voulais pas que tu me dises devant les gens, ni rien. Mais je ne croyais plus mature, mais en fait, c'est pas l'âge, quoi. Et jusqu'à présent, à chaque fois qu'il me voit, il pleure. Et maintenant, après moi, c'est moi maintenant, j'avais, ah, pourquoi je l'ai blessé? Et je suis maintenant allé chez lui à la maison pour le consoler. Alors, je dis, non, mais c'est une piège, j'ai pas. Et après, tu dis, ah là là.
2: À un moment, dans son boulot actuel, là, il y a un gars qui était très dur avec Zoumana, un supérieur avec etc. Et puis, Zoumana, donc, discuter avec faisait front, voilà, avec dignité, tout ça. Et deux collègues à lui sont allés voir le patron pour dénoncer l'acte de ce monsieur. Et ce monsieur s'est retrouvé mis à la porte, qui a mis en colère Zoumana.
1: C'est ça, bon. En fait, on a un chef d'équipe. Hein. Et il me rabaissait à chaque fois, ouais, ouais. Et un jour, je devais aller en Afrique. Et j'avais fait un accident. Donc, j'ai plus de voiture pour aller. Donc, je me suis dit, bon, vu qu'il va en Afrique, je vais passer avec mon cousin Joseph, mais je ne vais pas prendre la journée de pour travailler. Il voulait que je travaille à midi et passer le soir. Et je dis, non, mais il y a mon cousin qui va venir chercher et je ne travaille pas. Et c'était comme ça. Et puis, il m'a dit, je vais te tirer une tarte. Oh, ça m'a fait trop mal. Et c'est les autres, ils sont allés dire au patron, et l'autre a dit qu'il va filer une tarte à Zoumana. Et. C'est allé loin, le patron a dit, mais c'est pas la première fois, il a dit ça après les personnes. Je ne vous ai pas envoyé d'aller dire au patron. C'est mon problème à moi. Si moi il y a quelque chose qui me fait mal, je vais dire au patron. Je ne sais pas à vous, je vais aller dire au patron. Donc vous, c'est vous, c'est du moins, quand le monsieur est parti, c'est eux qui ont pris la place. Donc ils se sont servis de, voilà, ils savent que si ils font ça, le patron va dire, ah, c'est moi, c'est ça.
4: Non, ça me fait penser, vous savez, cette histoire des moines en Algérie là, qui ont été assassinés par le GIA. En fait, ils étaient guidés par Dieu. Alors je voulais te demander, parce que, à mon avis, moi j'aurais eu besoin de l'aide de Dieu pour faire comme tu as fait, alors que je suis athée et je ne crois pas du tout. Est-ce que tu ne crois pas, dans le fond de toi, qu'il y a peut-être une main qui t'a guidé, quelque chose de sacré, de je sais pas quoi.
1: pouvoir. Effectivement, parce que moi, je pense que quand tu je pense que l'ignorance aussi, il y a des trucs, tu, après tu te dis, ah ouais, ça, j'avais déjà pensé à ça. Parce que ma mère, elle s'appelle Awa, Awa c'est Agua, et ma mère c'est un peu Agua, c'est de l'eau. Et en fait, ses grands-parents n'arrivaient pas à avoir une fille. Et en Afrique, il n'y avait pas de religion, il n'y avait pas trop ça. Et ils sont allés adorer un lac, un plat. Et puis, la fille est arrivée chez ma mère. Donc, l'enfant appartient au lac. Tu vois, elle est plus comme ça, elle est plus. Et moi, je ne croyais pas à tout ça. Tu vois, ma mère me dit, ça, ça, ça, ça, tu vas arriver. Mais moi, je croyais. Et puis, effectivement, ça arrivait. Même ça que moi, je ne vois pas, je ne crois pas. Et un jour, elle était malade. Et ça fait un an, je ne l'ai pas vu, plus deux ans, je ne l'ai pas vu. Et je suis allé la voir. Et je me suis dit, moi, je vais dormir avec elle dans la même chambre. Et puis, tout d'un coup, ils m'ont tapé dans le dos, ils m'ont dit, mais tu es assez grand maintenant pour dormir avec ta mère. Mais moi, je n'ai pas vu quelqu'un, mais ils m'ont tapé dans le dos. J'ai vu ce jour, ils m'ont dit, ah ouais, donc les esprits qu'elle parle, là, c'est la vérité. Donc, encore, souvent aussi, je me dis aussi, peut-être, il y a un esprit comme ça aussi, peut-être, aussi qui ne parle pas. Peut-être. Qui me fait en sorte qu'il puisse croiser des belles personnes, comme je disais, comme, voilà. Je pense aussi que, voilà.
4: L'aide, elle vient pas forcément toujours de Dieu ou d'une religion. C'est ta force intérieure, c'est ça ta force, c'est ça ton aide, en fait. Ce que tu es, tes ressources, voilà.
1: Merci.
2: On a aujourd'hui, je disais à Toulon des fois, il vaut mieux avoir 18 personnes et la qualité de débat que vous avez, parce que tous vos propos vont renforcer Zoumana, quoi. Et en fait, c'est lui qui venait vous livrer son témoignage, mais c'est vous qui êtes en train de l'alimenter. Et ça, je trouve ça formidable.
5: Et Zoumana nous alimente aussi.
2: Ouais, mais il nous alimente, mais alors qu'est-ce que vous lui apportez? Bravo.
1: Merci infiniment. Merci.
4: En fait, oui, moi, je sais pas, enfin, je parle pour moi comme un tant canard, mais voilà, on est dans le réel, dans le vrai, quoi. On n'a pas de truc à dire, tu vois, c'est, voilà, on est dans le vrai, quoi. Voilà, il n'y a pas à tricher, à dire, tu vois, tu comprends ce que je veux dire, hein. C'est peut-être ça qui est magique, en fait, je sais pas.
2: En fait, vous avez très peu eu de débats, parce que si ce débat ici il est de qualité, c'est que vous n'avez pas fait beaucoup d'autres débats. Si, ils étaient moins bons que celui-là, alors qu'on n'est qu'une poignée. C'était dans le bassin houillé de Casvillois. C'est des petits-fils et des fils de militants de la CNT espagnole qui avaient émigré. Et le débat était intéressant parce qu'il comparait l'exil des anards et des libertaires. Hein. Mais il n'était pas, comment dire, je sais pas. Là, il y a des flèches qui vont vers Zoumana, quoi. Là-bas, il y avait des échanges. Ouais, Zoumana, tu as vécu ça, je sais pas. Dans ces bas, il y a. Il parlait d'eux, il comparait les exils, il comparait, voilà, l'exil économique, l'exil politique, l'exil comme ça dans un réseau. Ils étaient touchés par l'histoire, etc., ouais. Mais là, vous apportez quelque chose de plus, toi, dans ce que vous venez de dire. C'est pour ça que je trouve ça, tu vois. Et puis c'est pas. Moi, j'adore ça. J'adore.
4: Oui.
0: Je pense que c'est ça qui est intéressant, ce que vous avez dit tout à l'heure de pour lui, en fait, qu'il trouve un chemin et quelque chose de concret à travers ce livre et de pouvoir ouvrir des portes et faire du réseau comme ça. Et franchement, moi, je pense aussi à ce que tu disais tout à l'heure, que le culot, ça marche aussi. Et la force, comme je disais, le personnage, en fait, que c'est. Et du coup, je pense que ça peut ouvrir des portes sans forcément de bac ou autre chose, quoi. Et moi, à l'inverse, juste pour une anecdote, j'ai le bac et je fais que du travail. T'as pas besoin de bac. J'ai fait mon bac, je suis allée à la fac et en fait, voilà, je travaille, je suis auxiliaire de périculture, je travaille avec les enfants. Et en fait, je suis passionnée et je trouve pas de travail, en gros, qui demande du diplôme avec ce que ça m'apporte, en fait. Voilà. Donc, du coup...
4: Oui, non, oui, oui, non, mais quand même. Excusez-moi, mais bon, ça me... D'habitude, je suis un peu plus discret, mais bon, tant pis. Oui. Ah, mais ça y est, j'ai oublié ton truc. Non, j'étais presque une redite.
1: En tout cas, merci beaucoup. Merci à vous. Merci beaucoup. Merci, franchement. Et on est là, je suis là aujourd'hui, c'est grâce à vous, Béatrice, Joseph, surtout Joseph, on voit, tu fais tout pour moi, tout. Merci, merci infiniment, Joseph, et à Dani, et à tous tes proches.
4: Oui, je voulais dire comme mot essentiel. Voilà, essentiel. Il nous transporte, il nous porte dans les essentiels de la vie. Parce qu'au-delà de son histoire d'immigrés qu'il y a en France et tout, ça nous renvoie à nous, à nos propres, parfois nos propres difficultés, nos propres, voilà, des essentiels.
1: Merci beaucoup. Merci aussi à tous de nous avoir invités.
5: Merci à toi, à vous, à Béatrice et aux quelques autres éditeurs qui font le même genre de travail. Voilà, on a tous le même ennemi.
6: Et c'était donc la présentation par Freddy Gomez.
7: Orage pour un autre rêve,
6: voilà.
7: Américo Núñez, publié aux éditions de L'Échappée.
6: Au causerie de la Caravane du Maquis au 88.5. Et on vous laisse jusqu'à la semaine prochaine en espérant que vous avez bien profité de cette présentation. Et on se revoit bientôt, on se réentend bientôt. Et on espère que vous êtes tous et toutes en forme. Aou!
7: Et s'il fait trop chaud, marchez à l'ombre!

0: Écoutez, pour cette émission absolument improvisée, nous comptons sur la bonne volonté et sur la compréhension de tout le monde.
1: Alors nous avons besoin que vous soyez vous aussi les auteurs de cette émission, que vous fassiez preuve vous aussi d'une certaine imagination créatrice.
2: L'expérience va commencer. Qu'est-ce que c'est ?

bien longtemps que Solénoïde n'a pas patrouillé en Deubosphère. L'heure est donc venue de réinvestir cet espace de jeu protéiforme, peuplé de basses entêtantes et de réverbes aliénantes. Car s'il paraît aujourd'hui plus discret, ce genre magnétique est loin de faiblir et de s'affadir.

point qu'une partie de nos auditeurs nous réclame sa séance régulière de debothérapie. Un vœu qui sera exaucé pas plus tard qu'aujourd'hui, puisque Solénoïde a le plaisir de lancer la 31e phase de ses dub translations. Et autant dire que pour l'occasion, nous nous sommes fait plaisir. Notre sélection du jour verra quelques-uns des meilleurs artificiers du genre se succéder. Des artistes qui squattent régulièrement nos platines et dont une partie d'entre eux sortent aisément du cadre reggae dub. Pendant près de 55 minutes, vous visiterez ainsi un sound system virtuel par le biais duquel la vibes hypnotique du dub vous envahira, au gré de translations sonores vertigineuses qui vous feront naviguer du chant ambient jazz à celui du techno dub, en passant par le trip hop et l'ethio dub.

et qu'il perpétue la recette ancestrale ou qu'il se la joue transglobale, le dub a ceci de formidable qu'il peut être le champion des métamorphoses soniques les plus palpitantes. Pour peu qu'une bonne dose de culot ou de fantaisie l'anime, le dub peut alors faire des merveilles pour se transformer en un véritable exhausteur de saveurs sonores. Une qualité qu'exposeront durant cette émission des artistes tels que Matt Professor, Dub Colossus, Goddy, Kawobble ou encore Bill Laswell. Et pour commencer, laissons-nous amadouer par le projet parallèle d'un as de l'ambiance mystique, un certain Laraji. Accompagné du mystérieux duo Log M, l'Américain a commis un magnifique album space dub psychédélique et high-tech, un album intitulé The Onrush of Eternity, dont nous écoutons un extrait pour ouvrir cette 31e dub translation.

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Voilà plus de 20 minutes que vous écoutez un mix de percus et de basses profondes, parsemé de réverb et d'écho entêtant. Rien d'anormal à cela, puisque vous assistez aujourd'hui à la 31e phase de nos dubs translations. Une émission qui, jusque-là, a mis à l'honneur quelques figures majeures du dub voyageur. Des figures aussi iconoclastes que Bill Laswell, Jawobble, Laszlo Ortobagi ou encore Dubula, que nous écoutons en ce moment même au sein de son collectif Dub Colossus. Mais pour l'heure, revenons aux fondamentaux du genre et tournons-nous vers un des doyens du dub britannique, un certain Matt Professor. Matt Prof, plus affûté que jamais, que nous retrouvons en compagnie de l'Italien Godi. Yeah.

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1: Mais qu'est-ce que tu racontes, une conspiration?
0: Mathieu, crois-moi, il se passe quelque chose. 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
3: T'en fais pas. J'adore le bizarre.

0: Nous achevons actuellement le 31e épisode d'une émission intitulée Dub Translation. Une série qui, depuis ses débuts, pose un regard panoramique sur le phénomène dub. Loin de nous concentrer sur les expressions roots du genre, nous vous aurons ainsi concocté un mix nécessairement semé de réverb et d'écho, mix durant lequel le couple basse-batterie aura régné en maître. Si l'on accepte le cas du vétéran givré Matt Professor, aucun des artistes diffusés dans ce mix n'est un pur produit de la culture reggae dub. Certains d'entre eux sont même de véritables musiciens caméléons, capables d'explorer une basse musique futuriste, comme de signer des productions hybrides très sophistiquées. Tel est le cas d'individus comme Bill Laswell et Ja Wobble, qui se sont engagés dans un nouveau partenariat fécond lors d'un album intitulé Realm of Spells. Un disque au groove majestueux qui infuse avec brio dub, jazz et avant-rock. Autre partisan des collisions musicales sans limite, Laszlo Ortobagi, le Hongrois, dont nous vous avons offert un extrait de l'album Suma Mixologie. Sur cet opus, Ortobagi développe ses lubies artistiques les plus démentes pour organiser une phénoménale orgie transculturelle à laquelle prennent part une kyriade d'éléments hétéroclites allant de chants bouddhistes à des riffs de guitare métal en passant par des interférences électro-trash ou des rythmes dub et dubstep. Mentionnons aussi un autre grand vizir du dub voyageur, un certain Nick Page, alias Dubula, que l'on a retrouvé aujourd'hui au sein de son collectif anglo-éthiopien Dub Colossus. Nous avons écouté un extrait de son album Doctor Strange Dub. Un disque qui porte une vision cuivrée et épique du dub, pour une alchimie sonore enrichie en influences jazz comme latino-américaine ou éthiopienne. Mais cette 31e dub translation a aussi été l'occasion de vous offrir quelques productions étonnantes, telles qu'une collaboration entre le duo Electronica Log M et le pape de l'ambiance mystique, Laraji, pour un album de dub ambiante très addictif. Autre collaboration alléchante, celle entre l'anglais Matt Professor et l'italien Godi. Nous avons écouté un extrait de ce Matt Professor meets Godi au parfum de Dub 90s, florant bon les effets de table de mixage et les odeurs de ganja. A également rejoint ce mix l'Autrichien Ulrich Troyer, qui nous a livré son manifeste technodub climatique avec un extrait de son projet Dolomite Dub. Et puis signalons que se sont glissés dans cette émission deux intrus, qui n'ont pourtant pas volé leur place, à savoir les Anglais de Osric Tentacles, naviguant entre space rock et prog rock, et dont l'album Waterfall Cities, sorti en 99, comportait des éléments inattendus de dub. Et enfin, moins surprenant, mais tout aussi attractif, c'est Massive Attack, qui pour conclure ce programme, nous a gratifié d'un remix dub de son album Mezzanine. Un remix signé Mad Professor. Bref, de pulsions technoïdes en inspiration ethnique, c'est un dub vagabond et parfois déjanté que nous venons de célébrer pendant près de 55 minutes. Un phénomène vivace qui n'a assurément pas fini de nous subjuguer et de nous stimuler. Vous venez d'écouter les Dub Translations numéro 31, une émission réalisée par Solenoid.
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Louise Bulot est une compositrice qui vit à Marseille. Elle œuvre vraiment avec beaucoup de finesse. Alors ici, c'est un enregistrement qui a pas mal d'années, mais elle me l'a donné il y a peu. Free Music from the Depth. Elle l'avait autoproduit, donc en CD. Louise Bulot.

On ne présente plus Magda Mayas, qui est une des grandes architectes du piano intérieur. Alors elle le prépare, elle le pousse très très loin. Unsound Records nous offre l'album Chant, Magda Mayas.

Dans les années 60, Judy Driscoll était une des reines du psychédélisme. Avec Brian Auger, leurs 45 tours et albums sont réellement en point remarquables et tripés. Alors, elle avait épousé Keith Tippett, compositeur, pianiste, et donc devenue Julie Tippett. Ici, elle est en ensemble avec saxophone ténor et soprano, contrebasse et synthétiseur. Hilary Jeffery, donc, est le compositeur. Green Prism, la musique de Keith Tippett chez Discus Music. Et c'est la fin de cet inédrome. Bien le

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